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2: Bonjour à tous. À la une de l'actualité, Raphaël Glucksmann se lance officiellement dans la course à l'Elysée. Le cofondateur de Place Publique a annoncé hier soir sa candidature à la présidentielle de 2027. Il va participer à la primaire organisée avec le Parti Socialiste en octobre. Parmi ses priorités, augmenter le salaire net des travailleurs, notamment en taxant davantage les plus gros héritages. C'est la rentrée pour l'exécutif. Emmanuel Macron réunit le gouvernement ce matin pour le premier conseil des ministres après la pause estivale. Au cœur des discussions, notamment la préparation du budget 2027 qui s'annonce complexe. Le Premier ministre Sébastien Lecornu se rendra ensuite à Mayotte mercredi et jeudi. Davantage de transparence dans le secteur funéraire à partir du 1er octobre face aux pratiques commerciales trompeuses régulièrement constatées. Les pompes funèbres vont devoir mieux informer les familles avant tout engagement. Une nouvelle notice obligatoire doit permettre de distinguer les prestations indispensables des options, Jacques Terrance.
3: Oui, cette notice sera identique chez tous les opérateurs funéraires. Elle devra être disponible dans les agences mais aussi sur leur site internet. Le document rappellera d'abord que le devis funéraire est gratuit et sans engagement. Il détaillera ensuite les prestations obligatoires comme la fourniture d'un cercueil équipé et celles qui peuvent être refusées lorsqu'elles sont facultatives. Des informations seront également données sur le transport et la conservation du corps, la crémation ou encore la dispersion des cendres. L'objectif affiché, c'est de permettre aux familles de mieux connaître leurs droits et de comparer plus facilement les offres dans un secteur régulièrement épinglé pour ses pratiques commerciale, et ça face à des proches souvent moins vigilants après un décès.
2: Merci Jacques. En Suisse, Jacques Moretti, placé en détention provisoire, le copropriétaire du bar Le Constellation à Crans-Montana est soupçonné de violence sur son épouse Jessica. Les faits se seraient produits dans la nuit du 11 au 12 août à leur domicile. Jessica Moretti a dû être hospitalisée. Une procédure distincte de l'enquête sur l'incendie du Constellation. On passe au sport avec du tennis. Il entre dans l'histoire du tennis français. Arthur Fils a remporté le Masters 1000 de Cincinnati aux États-Unis cette nuit en 3-7 face à l'Américain Frances Tiafoe, 6-3, 1-6, 6-0. À 22 ans, il devient le 5e Français à gagner un Masters 1000 et le premier depuis Joe Wilfried Tsonga en 2014. Début dans une semaine de l'US Open, le grand chelem new-yorkais. Et puis en football, le PSG arrache le nul à Rennes, mené 2-0 à la pause. Les Parisiens ont finalement égalisé grâce à un doublé de Ferran Torres. Hier également, Monaco l'a emporté au Havre 1-0, Lille a battu Angers 2-0, Marseille, Lens, Lille et Lyon dominent le championnat après une journée. Belle journée à tous.

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2: Bonjour à tous. À la une de l'actualité, Raphaël Glucksmann se lance officiellement dans la course à l'Elysée. Le cofondateur de Place Publique a annoncé hier soir sa candidature à la présidentielle de 2027. Il va participer à la primaire organisée avec le Parti Socialiste en octobre. Parmi ses priorités, augmenter le salaire net des travailleurs, notamment en taxant davantage les plus gros héritages. C'est la rentrée pour l'exécutif. Emmanuel Macron réunit le gouvernement ce matin pour le premier conseil des ministres après la pause estivale. Au cœur des discussions, notamment la préparation du budget 2027 qui s'annonce complexe. Le Premier ministre Sébastien Lecornu se rendra ensuite à Mayotte mercredi et jeudi. Davantage de transparence dans le secteur funéraire à partir du 1er octobre face aux pratiques commerciales trompeuses régulièrement constatées. Les pompes funèbres vont devoir mieux informer les familles avant tout engagement. Une nouvelle notice obligatoire doit permettre de distinguer les prestations indispensables des options, Jacques Terrance.
3: Oui, cette notice sera identique chez tous les opérateurs funéraires. Elle devra être disponible dans les agences mais aussi sur leur site internet. Le document rappellera d'abord que le devis funéraire est gratuit et sans engagement. Il détaillera ensuite les prestations obligatoires comme la fourniture d'un cercueil équipé et celles qui peuvent être refusées lorsqu'elles sont facultatives. Des informations seront également données sur le transport et la conservation du corps, la crémation ou encore la dispersion des cendres. L'objectif affiché, c'est de permettre aux familles de mieux connaître leurs droits et de comparer plus facilement les offres dans un secteur régulièrement épinglé pour ses pratiques commerciale, et ça face à des proches souvent moins vigilants après un décès.
2: Merci Jacques. En Suisse, Jacques Moretti, placé en détention provisoire, le copropriétaire du bar Le Constellation à Crans-Montana est soupçonné de violence sur son épouse Jessica. Les faits se seraient produits dans la nuit du 11 au 12 août à leur domicile. Jessica Moretti a dû être hospitalisée. Une procédure distincte de l'enquête sur l'incendie du Constellation. On passe au sport avec du tennis. Il entre dans l'histoire du tennis français. Arthur Fils a remporté le Masters 1000 de Cincinnati aux États-Unis cette nuit en 3-7 face à l'Américain Frances Tiafoe, 6-3, 1-6, 6-0. À 22 ans, il devient le 5e Français à gagner un Masters 1000 et le premier depuis Joe Wilfried Tsonga en 2014. Début dans une semaine de l'US Open, le grand chelem new-yorkais. Et puis en football, le PSG arrache le nul à Rennes, mené 2-0 à la pause. Les Parisiens ont finalement égalisé grâce à un doublé de Ferran Torres. Hier également, Monaco l'a emporté au Havre 1-0, Lille a battu Angers 2-0, Marseille, Lens, Lille et Lyon dominent le championnat après une journée. Belle journée à tous.

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2: Bonjour à tous, à la une de l'actualité, la course à la présidentielle de 2027 compte un nouveau candidat. Raphaël Glucksmann a officialisé hier soir sa candidature. Le cofondateur de Place Publique va participer à la primaire organisée avec le Parti Socialiste en octobre. Il veut notamment augmenter le salaire net des travailleurs et taxer davantage les plus gros héritages. Reprise du travail pour le gouvernement après la pause estivale. Emmanuel Macron réunit ses ministres ce matin à l'Élysée avec un dossier majeur sur la table, la préparation du budget 2027 qui s'annonce difficile. Sébastien Lecornu se rendra ensuite à Mayotte mercredi et jeudi. Jacques Moretti, placé en détention provisoire en Suisse, le copropriétaire du bar Le Constellation à Crans-Montana, est soupçonné de violence sur son épouse Jessica. Les faits se seraient produits dans la nuit du 11 au 12 août à leur domicile. Jessica Moretti a dû être hospitalisée, une procédure distincte de l'enquête sur l'incendie du Constellation. 16 départements du sud et du centre de la France passent en vigilance orange aux orages à partir de cet après-midi. Météo France étend son alerte, notamment aux Bouches-du-Rhône, au Var, au Gard et à l'Hérault. L'Allier, le Cantal et le Puy-de-Dôme sont également concernés. Près de 7500 foyers privés d'électricité dans les Landes à cause des intempéries. Elles ont provoqué de nombreux dégâts sur une vingtaine de communes, annonce la préfecture du département. La circulation est perturbée sur une partie de l'autoroute A641 et sur des routes départementales, dont certaines sont fermées à la circulation. Des pans entiers de montagnes qui se décrochent sous l'effet de la chaleur. Les éboulements se multiplient à cet été dans les Alpes comme dans les Pyrénées. La faute aux épisodes caniculaires qui fragilisent certaines parois. C'est le permafrost qui fond. Ludovic Ravanel est géomorphologue et directeur de recherche au CNRS.
3: C'est une glace qui est très ancienne, qui a plusieurs milliers d'années. Et cette glace, aujourd'hui, tout simplement, elle assure un rôle de colle. Et lors des épisodes caniculaires, la glace fond. Et donc, ça remet en question la stabilité de certaines montagnes. Toutes les montagnes ne vont pas s'écrouler, bien heureusement, mais on en a certaines qui sont en limite de stabilité. C'est surtout les alpinistes qui sont affectés. Ça produit des évolutions très importantes au niveau des itinéraires. Et maintenant, il est classique que certains itinéraires ne soient plus empruntés ni par les guides, ni par les alpinistes amateurs, avant que de nouveau, la roche soit stabilisée par le froid au cours de l'automne et que ces itinéraires soient de nouveau envisageables.
2: Interview signée Jacques Terrance. En football, Paris a arraché le match nul hier soir. Rennes menait 2-0 à la pause. Les Parisiens ont finalement égalisé grâce à un doublé de Ferran Torres. 2-2, score final. Passez une belle matinée.

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2: Bonjour à tous, à la une de l'actualité, la course à la présidentielle de 2027 compte un nouveau candidat. Raphaël Glucksmann a officialisé hier soir sa candidature. Le cofondateur de Place Publique va participer à la primaire organisée avec le Parti Socialiste en octobre. Il veut notamment augmenter le salaire net des travailleurs et taxer davantage les plus gros héritages. Reprise du travail pour le gouvernement après la pause estivale. Emmanuel Macron réunit ses ministres ce matin à l'Élysée avec un dossier majeur sur la table, la préparation du budget 2027 qui s'annonce difficile. Sébastien Lecornu se rendra ensuite à Mayotte mercredi et jeudi. Jacques Moretti, placé en détention provisoire en Suisse, le copropriétaire du bar Le Constellation à Crans-Montana, est soupçonné de violence sur son épouse Jessica. Les faits se seraient produits dans la nuit du 11 au 12 août à leur domicile. Jessica Moretti a dû être hospitalisée, une procédure distincte de l'enquête sur l'incendie du Constellation. 16 départements du sud et du centre de la France passent en vigilance orange aux orages à partir de cet après-midi. Météo France étend son alerte, notamment aux Bouches-du-Rhône, au Var, au Gard et à l'Hérault. L'Allier, le Cantal et le Puy-de-Dôme sont également concernés. Près de 7500 foyers privés d'électricité dans les Landes à cause des intempéries. Elles ont provoqué de nombreux dégâts sur une vingtaine de communes, annonce la préfecture du département. La circulation est perturbée sur une partie de l'autoroute A641 et sur des routes départementales, dont certaines sont fermées à la circulation. Des pans entiers de montagnes qui se décrochent sous l'effet de la chaleur. Les éboulements se multiplient cet été dans les Alpes comme dans les Pyrénées. La faute aux épisodes caniculaires qui fragilisent certaines parois, c'est le permafrost qui fond. Ludovic Ravanel est géomorphologue et directeur de recherche au CNRS.
3: C'est une glace qui est très ancienne, qui a plusieurs milliers d'années. Et cette glace, aujourd'hui, tout simplement, elle assure un rôle de colle. Et lors des épisodes caniculaires, la glace fond et donc ça remet en question la stabilité de certaines montagnes. Toutes les montagnes ne vont pas s'écrouler, bien heureusement, mais on en a certaines qui sont en limite de stabilité. C'est surtout les alpinistes qui sont affectés. Ça produit des évolutions très importantes au niveau des itinéraires. Et maintenant, il est classique que certains itinéraires ne soient plus empruntés ni par les guides, ni par les alpinistes amateurs, avant que de nouveau, la roche soit stabilisée par le froid au cours de l'automne et que ces itinéraires soient de nouveau envisageables.
2: Interview signée Jacques Terrance. En football, Paris a arraché le match nul hier soir. Rennes menait 2-0 à la pause. Les Parisiens ont finalement égalisé grâce à un doublé de Ferran Torres. 2-2, score final. Passez une belle matinée.
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2: Bonjour à tous. À la une de l'actualité, Philippe Bouvard est mort ce matin à son domicile de Cannes à l'âge de 96 ans. Il était journaliste, écrivain et figure incontournable de la radio. Philippe Bouvard avait fait de l'autodérision sa marque de fabrique. En 1977, il dressait ainsi son propre portrait en se posant lui-même les questions.
3: Philippe Bouvard, vous aimez-vous ?
4: Eh bien, je vais vous surprendre. Non, je ne m'aime pas. Mais je me supporte parce que je me nourris. Trop et trop bien d'ailleurs, prétendent mes ennemis lointains, mes amis intimes et mon tailleur. Moi, ça m'est égal parce qu'il y a très longtemps que mon tour de tête m'inquiète plus que mon tour de taille.
3: Quelle est votre devise ?
4: Eh bien, c'est de vivre aussi bien et aussi longtemps que ceux qu'on appelle mes victimes. J'y suis presque parvenu.
3: Pourquoi, alors que nous sommes dans la civilisation des loisirs, travaillez-vous 14 heures par jour ?
4: Parce que j'ai essayé de travailler 15 heures par jour, et puis alors là, vraiment, ça me fatigue.
3: Merci.
2: Voilà, auto-interview de Philippe Bouvard sur FR3 en 1977, que vous pouvez retrouver sur la chaîne YouTube de l'INA. L'Union européenne débloque 6,1 milliards d'euros supplémentaires d'aide militaire à l'Ukraine. Cette enveloppe doit renforcer la défense aérienne et les stocks de missiles et de munitions. Une annonce avant la réunion de la coalition de volontaires avec la participation à distance d'Emmanuel Macron. Yannick Jadot apporte son soutien à Raphaël Glucksmann pour la présidentielle de 2027. L'ancien candidat écologiste affirme le soutenir sans hésitation et estime qu'il est le mieux placé pour rassembler justice sociale et écologie. Jadot sera chargé de préparer les 100 premiers jours du programme sur l'urgence écologique. Trafic ferroviaire perturbé en Normandie après un vol de câbles électriques près d'Argentan. Les trains ont été interrompus ce matin dans les deux sens sur la ligne Paris-Granville ainsi qu'entre Caen et Argentan. Plusieurs dizaines de mètres de câbles ont été dérobés. La circulation reste possible entre Argentan et Paris-Montparnasse. L'eau des Pyrénées-Orientales passe en vigilance orange aux orages. 18 départements sont concernés au total, dans le centre et dans le sud de la France. Météo France prévoit des orages parfois violents, avec de la grêle jusqu'à 50 mm de pluie en une heure et surtout de fortes rafales pouvant atteindre localement les 120 km/h. Et puis en sport, en tennis, à une semaine de l'US Open, Arthur Fils est en forme. Il a remporté le Masters 1000 de Cincinnati aux États-Unis la nuit dernière en 3-7 face à l'Américain Frances Tiafo. À 22 ans, il devient le 5e Français à gagner un Masters 1000 et le premier depuis Joe Wilfried Tsonga en 2014 à passer un bel après-midi.

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2: Bonjour à tous, à la une de l'actualité, Philippe Bouvard est mort ce matin à son domicile de Cannes à l'âge de 96 ans. Il était journaliste, écrivain et figure incontournable de la radio. Philippe Bouvard avait fait de l'autodérision sa marque de fabrique. En 1977, il dressait ainsi son propre portrait en se posant lui-même les questions.
3: Philippe Bouvard, vous aimez-vous ?
4: Eh bien, je vais vous surprendre. Non, je ne m'aime pas, mais je me supporte parce que je me nourris. Trop et trop bien d'ailleurs, prétendent mes ennemis lointains, mes amis intimes et mon tailleur. Moi, ça m'est égal parce qu'il y a très longtemps que mon tour de tête m'inquiète plus que mon tour de taille.
3: Quelle est votre devise ?
4: Eh bien, c'est de vivre aussi bien et aussi longtemps que ceux qu'on appelle mes victimes. J'y suis presque parvenu.
3: Pourquoi, alors que nous sommes dans la civilisation des loisirs, travaillez-vous 14 heures par jour ?
4: Parce que j'ai essayé de travailler 15 heures par jour, et puis alors là, vraiment, ça me fatigue.
3: Merci.
2: Voilà, auto-interview de Philippe Bouvard sur FR3 en 1977, que vous pouvez retrouver sur la chaîne YouTube de l'INA. L'Union européenne débloque 6,1 milliards d'euros supplémentaires d'aide militaire à l'Ukraine. Cette enveloppe doit renforcer la défense aérienne et les stocks de missiles et de munitions. Une annonce avant la réunion de la coalition de volontaires avec la participation à distance d'Emmanuel Macron. Yannick Jadot apporte son soutien à Raphaël Glucksmann pour la présidentielle de 2027. L'ancien candidat écologiste affirme le soutenir sans hésitation et estime qu'il est le mieux placé pour rassembler justice sociale et écologie. Jadot sera chargé de préparer les 100 premiers jours du programme sur l'urgence écologique. Trafic ferroviaire perturbé en Normandie après un vol de câbles électriques près d'Argentan. Les trains ont été interrompus ce matin dans les deux sens sur la ligne Paris-Granville ainsi qu'entre Caen et Argentan. Plusieurs dizaines de mètres de câbles ont été dérobé, la circulation reste possible entre Argentan et Paris-Montparnasse. L'eau des Pyrénées-Orientales passe en vigilance orange aux orages. 18 départements sont concernés au total, dans le centre et dans le sud de la France. Météo France prévoit des orages parfois violents, avec de la grêle jusqu'à 50 mm de pluie en une heure et surtout de fortes rafales pouvant atteindre localement les 120 km/h. Et puis en sport, en tennis, à une semaine de l'US Open, Arthur Fils est en forme. Il a remporté le Masters 1000 de Cincinnati aux États-Unis la nuit dernière en 3-7 face à l'Américain Frances Tiafoe. À 22 ans, il devient le 5e Français à gagner un Masters 1000 et le premier depuis Joe Wilfried Tsonga en 2014 à passer un bel après-midi.

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1: Eh bien, bonjour à toutes et bonjour à tous, bienvenue dans cette Minute Jeu. Aujourd'hui, je vais vous présenter l'EDA. L'EDA, c'est un jeu que pour deux joueurs. Pour du 14+, donc de ceux qui jouent déjà un petit peu, pour des parties d'environ 30 minutes. L'EDA est un jeu de cartes asymétrique où chacun incarne un clan animal avec ses propres règles, objectifs et façons de jouer. Dans le royaume de l'EDA, les espèces se sont éveillées, chats, pandas, requins et scorpions. Chaque clan animal a développé sa propre civilisation. Alors comment ça se joue ? Chaque joueur possède une grille de cartes basiques qu'il va modifier au fil de la partie en les améliorant et en y ajoutant des cartes de clan. À chaque tour, les tuiles actions déterminent une zone de la grille à activer. Ligne, colonne, carré, permettant de déclencher les effets des cartes situées dans cette zone. Les joueurs doivent optimiser leur activation, gérer leur nourriture qui est la ressource principale du jeu et améliorer leur moteur de jeu. Dès qu'un joueur remplit une des conditions de victoire propres à son clan ou une condition de victoire militaire, c'est gagné. Voilà, j'espère que cela vous aura donné envie de tester l'EDA. Si vous cherchez à l'acquérir, vous pouvez le retrouver à la source au jeu, 2 bis rue Maréchal Foch à Vichy. Merci à vous et à bientôt pour une minute de jeu.

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1: Bonjour à tous et bienvenue dans votre agenda de l'été. Et pour commencer, je vous emmène au dancing La Belle Époque à Puy-Guillaume. Le mercredi 26 août, Yannick Lébrot aura le plaisir de vous divertir. Le dimanche 30 août, c'est l'orchestre de Michel Chevarin qui vous attend. Un grand repas dansant sera d'ailleurs proposé à partir de midi. Pour plus de renseignements et pour réserver, vous pouvez contacter le 06 10 97 97 27. Vous pouvez également aller sur le site www.mabelleepoque.fr. Continuons avec les soirées karaoke-quiz avec Lionel. Le vendredi 28 août, le spectacle Cœur Bise vous sera proposé au Natural Wake Park à Paré sous Briaille. Ce spectacle sera suivi d'une soirée dansante. Plus de renseignements au 07 43 37 09 27. Le samedi 29 août, vous pourrez aller profiter d'un karaoké dansant au Coco Mango à Moulins. Vous pouvez contacter le 07 66 66 50 80 pour réserver votre table. Et pour finir, le dimanche 30 août, un karaoké dansant vous attend à l'Aubergine à Vichy. Plus de renseignements au 07 66 48 01 50. Et bien voilà, votre agenda de l'été se termine. Je vous souhaite à tous et à toutes une très belle semaine. À notre écoute.

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2: Bonsoir à tous, à la une de l'actualité, les premiers avis de taxes foncières arrivent à partir d'aujourd'hui pour les propriétaires non mensualisés qui ont choisi le format papier. Pour les avis en ligne, ils seront disponibles à partir du 27 août. Cette année, la base de calcul augmente de 0,8% avec l'inflation. La date limite de paiement est fixée au 20 octobre en ligne. Un record de chaleur a été franchi, mais pour les océans cette fois. La température moyenne des eaux de surface a atteint 21,1 degrés samedi, une hausse liée au réchauffement climatique et au phénomène El Niño. Et de nouveaux records pourraient encore tomber dans les prochains mois. En parallèle, le temps se gâte dans l'Hexagone. 20 départements sont désormais concernés par la vigilance orange pour les orages. La Haute-Corse et la Corse du Sud rejoignent la liste des secteurs déjà concernés dès ce soir. On attend du vent jusqu'à 130 km/h, de fortes pluies et même de la grêle sur une large moitié sud du pays. Une avancée très attendue pour mieux protéger les familles au moment d'organiser des obsèques. Dès le 1er octobre, les opérateurs funéraires devront clairement distinguer les prestations obligatoires des options. Une notice devra être communiquée aux familles pour mieux permettre de faire la différence. Une mesure saluée par Michel Kovnik, président de l'Association française d'information funéraire.
3: Il est important que les familles aient connaissance de leurs droits, de ce qui est obligatoire, de ce qu'il faut accepter, ne pas accepter. Étant donné que les familles sont totalement incompétentes lors des obsèques et que malheureusement, il y a eu de très, et il y a toujours de très nombreux abus, on n'avertissait pas donc les familles que lorsqu'il y avait un décès au domicile ou en EHPAD, le corps pouvait rester au domicile et ceci peut multiplier par deux le coût des obsèques.
2: Un reportage de Mylène Debac. L'Union européenne débloque plus de 6 milliards d'euros d'aide militaire supplémentaire pour l'Ukraine. Cette enveloppe doit notamment renforcer la défense anti-aérienne du pays et financer des missiles et des munitions. L'annonce intervient alors que les principaux soutiens européens de Kiev sont réunis ce lundi au sein de la coalition des volontaires. Enfin, le comique belge Noël Godin, célèbre pour ses entartages de personnalité, est décédé à l'âge de 80 ans. Il avait notamment visé Bill Gates, Jean-Pierre Chevènement ou encore Marguerite Duras. Mais sa cible favorite, c'était Bernard-Henri Lévy. Il a été entarté au moins 9 fois entre 1985 et 2015. Voilà pour l'actualité. Bonne fin de journée à tous.
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1: Eh bien, bonjour à toutes et bonjour à tous. Bienvenue dans cette Minute Jeu. Aujourd'hui, je vais vous présenter l'EDA. L'EDA, c'est un jeu que pour deux joueurs. Pour du 14+, donc de ceux qui jouent déjà un petit peu, pour des parties d'environ 30 minutes. L'EDA est un jeu de cartes asymétrique où chacun incarne un clan animal avec ses propres règles, objectifs et façons de jouer. Dans le royaume de l'EDA, les espèces se sont éveillées, chats, pandas, requins et scorpions. Chaque clan animal a développé sa propre civilisation. Alors comment ça se joue ? Chaque joueur possède une grille de cartes basiques qu'il va modifier au fil de la partie en les améliorant et en y ajoutant des cartes de clan. À chaque tour, les tuiles action déterminent une zone de la grille à activer. Ligne, colonne, carré, permettant de déclencher les effets des cartes situées dans cette zone. Les joueurs doivent optimiser leur activation, gérer leur nourriture qui est la ressource principale du jeu et améliorer leur moteur de jeu. Dès qu'un joueur remplit une des conditions de victoire propres à son clan ou une condition de victoire militaire, c'est gagné. Voilà, j'espère que cela vous aura donné envie de tester l'EDA. Si vous cherchez à l'acquérir, vous pouvez le retrouver à la source au jeu, 2 bis rue Maréchal Foch à Vichy. Merci à vous et à bientôt pour une minute de jeu.

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1: Bonjour à tous et bienvenue dans votre agenda de l'été. Et pour commencer, je vous emmène au dancing La Belle Époque à Puy-Guillaume. Le mercredi 26 août, Yannick Lébro aura le plaisir de vous divertir. Le dimanche 30 août, c'est l'orchestre de Michel Chevarin qui vous attend. Un grand repas dansant sera d'ailleurs proposé à partir de midi. Pour plus de renseignements et pour réserver, vous pouvez contacter le 06 10 97 97 27. Vous pouvez également aller sur le site www.mabelleépoque.fr. Continuons avec les soirées karaoke-quiz avec Lionel. Le vendredi 28 août, le spectacle Cœur Bise vous sera proposé au Natural Wake Park à Paré sous Briaille. Ce spectacle sera suivi d'une soirée dansante. Plus de renseignements au 07 43 37 09 27. Le samedi 29 août, vous pourrez aller profiter d'un karaoké dansant au Coco Mango à Moulins. Vous pouvez contacter le 07 66 66 50 80 pour réserver votre table. Et pour finir, le dimanche 30 août, un karaoké dansant vous attend à l'Aubergine à Vichy. Plus de renseignements au 07 66 48 01 50. Et bien voilà, votre agenda de l'été se termine. Je vous souhaite à tous et à toutes une très belle semaine à notre écoute.

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2: Bonsoir à tous, à la une de l'actualité, les premiers avis de taxes foncières arrivent à partir d'aujourd'hui pour les propriétaires non mensualisés qui ont choisi le format papier. Pour les avis en ligne, ils seront disponibles à partir du 27 août. Cette année, la base de calcul augmente de 0,8% avec l'inflation. La date limite de paiement est fixée au 20 octobre en ligne. Un record de chaleur a été franchi, mais pour les océans cette fois. La température moyenne des eaux de surface a atteint 21,1 degrés samedi, une hausse liée au réchauffement climatique et au phénomène El Niño. Et de nouveaux records pourraient encore tomber dans les prochains mois. En parallèle, le temps se gâte dans l'Hexagone. 20 départements sont désormais concernés par la vigilance orange pour les orages. La Haute-Corse et la Corse du Sud rejoignent la liste des secteurs déjà concernés dès ce soir. On attend du vent jusqu'à 130 km/h, de fortes pluies et même de la grêle sur une large moitié sud du pays. Une avancée très attendue pour mieux protéger les familles au moment d'organiser des obsèques. Dès le 1er octobre, les opérateurs funéraires devront clairement distinguer les prestations obligatoires des options. Une notice devra être communiquée aux familles pour mieux permettre de faire la différence. Une mesure saluée par Michel Kovnik, président de l'Association française d'information funéraire.
3: Il est important que les familles aient connaissance de leurs droits, de ce qui est obligatoire, de ce qu'il faut accepter, ne pas accepter. Étant donné que les familles sont totalement incompétentes lors des obsèques et que malheureusement, il y a eu de très, et il y a toujours de très nombreux abus, on n'avertissait pas donc les familles que lorsqu'il y avait un décès au domicile ou en EHPAD, le corps pouvait rester au domicile et ceci peut multiplier par deux le coût des obsèques.
2: Un reportage de Mylène Debac. L'Union européenne débloque plus de 6 milliards d'euros d'aide militaire supplémentaire pour l'Ukraine. Cette enveloppe doit notamment renforcer la défense anti-aérienne du pays et financer des missiles et des munitions. L'annonce intervient alors que les principaux soutiens européens de Kiev sont réunis ce lundi au sein de la coalition des volontaires. Enfin, le comique belge Noël Godin, célèbre pour ses entartages de personnalité, est décédé à l'âge de 80 ans. Il avait notamment visé Bill Gates, Jean-Pierre Chevènement ou encore Marguerite Duras. Mais sa cible favorite, c'était Bernard-Henri Lévy. Il a été entarté au moins 9 fois entre 1985 et 2015. Voilà pour l'actualité. Bonne fin de journée à tous.

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1: Eh bien, bonjour à toutes et bonjour à tous. Bienvenue dans cette Minute Jeu. Aujourd'hui, je vais vous présenter l'EDA. L'EDA, c'est un jeu que pour deux joueurs. Pour du 14+, donc ceux qui jouent déjà un petit peu, pour des parties d'environ 30 minutes. L'EDA est un jeu de cartes asymétrique où chacun incarne un clan animal avec ses propres règles, objectifs et façons de jouer. Dans le royaume de l'EDA, les espèces se sont éveillées, chats, pandas, requins et scorpions. Chaque clan animal a développé sa propre civilisation. Alors comment ça se joue ? Chaque joueur possède une grille de cartes basiques qu'il va modifier au fil de la partie en les améliorant et en y ajoutant des cartes de clan. À chaque tour, les tuiles actions déterminent une zone de la grille à activer. Ligne, colonne, carré, permettant de déclencher les effets des cartes situées dans cette zone. Les joueurs doivent optimiser leur activation, gérer leur nourriture qui est la ressource principale du jeu et améliorer leur moteur de jeu. Dès qu'un joueur remplit une des conditions de victoire propres à son clan ou une condition de victoire militaire, c'est gagné. Voilà, j'espère que cela vous aura donné envie de tester l'EDA. Si vous cherchez à l'acquérir, vous pouvez le retrouver à la source au jeu, 2 bis rue Maréchal Foch à Vichy. Merci à vous et à bientôt pour une minute de jeu.
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1: Bonjour à tous et bienvenue dans votre agenda de l'été. Et pour commencer, je vous emmène au dancing La Belle Époque à Puy-Guillaume. Le mercredi 26 août, Yannick Lébro aura le plaisir de vous divertir. Le dimanche 30 août, c'est l'orchestre de Michel Chevarin qui vous attend. Un grand repas dansant sera d'ailleurs proposé à partir de midi. Pour plus de renseignements et pour réserver, vous pouvez contacter le 06 10 97 97 27. Vous pouvez également aller sur le site www.mabelleepoque.fr. Continuons avec les soirées Karao Quiz avec Lionel. Le vendredi 28 août, le spectacle Cœur Bise vous sera proposé au Natural Wake Park à Paré sous Briaille. Ce spectacle sera suivi d'une soirée dansante. Plus de renseignements au 07 43 37 09 27. Le samedi 29 août, vous pourrez aller profiter d'un karaoké dansant au Coco Mango à Moulins. Vous pouvez contacter le 07 66 66 50 80 pour réserver votre table. Et pour finir, le dimanche 30 août, un karaoké dansant vous attend à l'Aubergine à Vichy. Plus de renseignements au 07 66 48 01 50. Et bien voilà, votre agenda de l'été se termine. Je vous souhaite à tous et à toutes une très belle semaine. À notre écoute.

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2: Bonsoir à tous, à la une de l'actualité, les premiers avis de taxes foncières arrivent à partir d'aujourd'hui pour les propriétaires non mensualisés qui ont choisi le format papier. Pour les avis en ligne, ils seront disponibles à partir du 27 août. Cette année, la base de calcul augmente de 0,8% avec l'inflation. La date limite de paiement est fixée au 20 octobre en ligne. Un record de chaleur a été franchi, mais pour les océans cette fois. La température moyenne des eaux de surface a atteint 21,1 degrés samedi, une hausse liée au réchauffement climatique et au phénomène El Niño. Et de nouveaux records pourraient encore tomber dans les prochains mois. En parallèle, le temps se gâte dans l'Hexagone. 20 départements sont désormais concernés par la vigilance orange pour les orages. La Haute-Corse et la Corse du Sud rejoignent la liste des secteurs déjà concernés dès ce soir. On attend du vent jusqu'à 130 km/h, de fortes pluies et même de la grêle sur une large moitié sud du pays. Une avancée très attendue pour mieux protéger les familles au moment d'organiser des obsèques. Dès le 1er octobre, les opérateurs funéraires devront clairement distinguer les prestations obligatoires des options. Une notice devra être communiquée aux familles pour mieux permettre de faire la différence. Une mesure saluée par Michel Kovnik, président de l'Association française d'information funéraire.
3: Il est important que les familles aient connaissance de leurs droits, de ce qui est obligatoire, de ce qu'il faut accepter, ne pas accepter. Étant donné que les familles sont totalement incompétentes lors des obsèques et que malheureusement, il y a eu de très, et il y a toujours de très nombreux abus, on n'avertissait pas donc les familles que lorsqu'il y avait un décès au domicile ou en EHPAD, le corps pouvait rester au domicile et ceci peut multiplier par deux le coût des obsèques.
2: Un reportage de Mylène Debac. L'Union européenne débloque plus de 6 milliards d'euros d'aide militaire supplémentaire pour l'Ukraine. Cette enveloppe doit notamment renforcer la défense anti-aérienne du pays et financer des missiles et des munitions. L'annonce intervient alors que les principaux soutiens européens de Kiev sont réunis ce lundi au sein de la coalition des volontaires. Enfin, le comique belge Noël Godin, célèbre pour ses entartages de personnalité, est décédé à l'âge de 80 ans. Il avait notamment visé Bill Gates, Jean-Pierre Chevènement ou encore Marguerite Duras. Mais sa cible favorite, c'était Bernard-Henri Lévy. Il a été entarté au moins 9 fois entre 1985 et 2015. Voilà pour l'actualité. Bonne fin de journée à tous.

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1: Eh bien, bonjour à toutes et bonjour à tous, bienvenue dans cette Minute Jeu. Aujourd'hui, je vais vous présenter l'EDA. L'EDA, c'est un jeu que pour deux joueurs. Pour du 14+, donc ceux qui jouent déjà un petit peu, pour des parties d'environ 30 minutes. L'EDA est un jeu de cartes asymétrique où chacun incarne un clan animal avec ses propres règles, objectifs et façons de jouer. Dans le royaume de l'EDA, les espèces se sont éveillées, chats, pandas, requins et scorpions. Chaque clan animal a développé sa propre civilisation. Alors comment ça se joue ? Chaque joueur possède une grille de cartes basiques qu'il va modifier au fil de la partie en les améliorant et en y ajoutant des cartes de clan. À chaque tour, les tuiles actions déterminent une zone de la grille à activer, ligne, colonne, carré, permettant de déclencher les effets des cartes situées dans cette zone. Les joueurs doivent optimiser leur activation, gérer leur nourriture qui est la ressource principale du jeu et améliorer leur moteur de jeu. Dès qu'un joueur remplit une des conditions de victoire propres à son clan ou une condition de victoire militaire, c'est gagné. Voilà, j'espère que cela vous aura donné envie de tester l'EDA. Si vous cherchez à l'acquérir, vous pouvez le retrouver à la source au jeu, 2 bis rue Maréchal Foch à Vichy. Merci à vous et à bientôt pour une minute jeu.

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1: Bonjour à tous et bienvenue dans votre agenda de l'été. Et pour commencer, je vous emmène au dancing La Belle Époque à Puy-Guillaume. Le mercredi 26 août, Yannick Lébro aura le plaisir de vous divertir. Le dimanche 30 août, c'est l'orchestre de Michel Chevarin qui vous attend. Un grand repas dansant sera d'ailleurs proposé à partir de midi. Pour plus de renseignements et pour réserver, vous pouvez contacter le 06 10 97 97 27. Vous pouvez également aller sur le site www.mabelleepoque.fr. Continuons avec les soirées karaoke-quiz avec Lionel. Le vendredi 28 août, le spectacle Cœur Bise vous sera proposé au Natural Wake Park à Paray-sous-Briaille. Ce spectacle sera suivi d'une soirée dansante. Plus de renseignements au 07 43 37 09 27. Le samedi 29 août, vous pourrez aller profiter d'un karaoké dansant au Coco Mango à Moulins. Vous pouvez contacter le 07 66 66 50 80 pour réserver votre table. Et pour finir, le dimanche 30 août, un karaoké dansant vous attend à l'Aubergine à Vichy. Plus de renseignements au 07 66 48 01 50. Et bien voilà, votre agenda de l'été se termine. Je vous souhaite à tous et à toutes une très belle semaine à notre écoute.
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Chers amis, auditrices, auditeurs, bonsoir. Quel plaisir de vous retrouver ce soir pour une nouvelle émission du Cabanon. L'équipe qui se fera un plaisir donc de diffuser vos petits messages, eh bien c'est Nadine qui est au standard, qui va en prendre note au 04 73 94 18 05 et Annie qui a la technique au micro. Nous espérons que vous avez plein de petits messages d'amitié à écrire. On attend avec bonheur vos appels. Lundi dernier, je vous avais annoncé de la fraîcheur. Elle est là, la pluie avec et l'orage. J'espère que vous n'en êtes pas trop incommodés. Donc aujourd'hui, nous sommes le lundi 24 août 2026. Nous fêtons les Barthélemy, les Bartholomée ainsi que les Nathaël, que ce soit féminin ou masculin. Autrefois, puis Guillaume, c'était notre fête patronale, la Saint-Barthélemy. Elle durait tout le week-end. Il y avait beaucoup de manèges, beaucoup de monde. Les parcs, à l'époque, d'attractions n'existaient pas. Donc, ce qui fait que les enfants, ils étaient tous présents à Puy-Guillaume, les enfants du coin. Et le lundi, il y avait une course cycliste. Mais voilà, c'était un autre temps. Les personnalités qui fêtent leur anniversaire aujourd'hui. On a Alex Lutz, célèbre humoriste qui a donc 48 ans, puisqu'il est né le 24 août 1978. On a Jean-Michel Jarre qui, lui, par contre, fête ses 78 ans. Il est né le 24 août 1948. C'est un compositeur et producteur français de musique électronique. On avait aussi Jean-Marc Thibault qui est décédé à l'âge de 93 ans. Le 24 août 1923, à l'âge de 93 ans. Donc, c'était un acteur et il formait un duo comique également avec Roger Pierre. Et il jouait dans un feuilleton à la télé qui s'appelait Maggie. On a aussi Lucien Jeunesse, animateur de radio, surtout des jeux des 1000 francs, qui est décédé à l'âge de 89 ans. Il était né le 24 août 1918. On a Léo Ferré, qui aurait 110 ans aujourd'hui, puisqu'il était né le 24 août 1916. Mais lui, il est décédé le 14 juillet 1993, à l'âge de 76 ans. Et je peux vous informer également des décès de Philippe Bouvard aujourd'hui, à l'âge de 96 ans, célèbre animateur de l'émission Les Grosses Têtes sur RTL, et de Noël Godin, acteur belge, qui est décédé, lui, hier, à l'âge de 80 ans. Et c'était l'entartreur, entre autres, des personnalités. Les événements, j'en ai retenu deux. Le 24 août 1995, le lancement de Windows 95 en France. Et le 24 août 1968, c'était l'explosion à Mururoa de la première bombe thermonucléaire. Voilà pour ce qui était de l'agenda. Les dictons du jour. À la Saint-Barthélemy, la perche au noyer, le trident au fumier. À la Saint-Barthélemy, la grenouille sort de son lit. À la Saint-Barthélemy, s'il fait beau, du vin plein les tonneaux. Ben c'est mal barré parce que là, il tombe des cordes. Enfin, puis Guillaume, il tombe des cordes. Alors oui, ça serait plutôt de l'eau dans les tonneaux. Par contre, pluie de la Saint-Barthélemy, de la vigne et l'ennemi. Ben, elle n'a pas de chance. Hein. Ben, enfin, il n'y a pas beaucoup de vignes sur Puy-Guillaume. Mais je pense qu'il y a de la pluie ailleurs. Hein. Pour la Saint-Barthélemy, la caille fait son cri. Et le proverbe du jour, quand un volcan se contemple le nombril, il n'y voit que du feu. Les morceaux que je vous ai prévus ce soir. Alors, comme c'était l'anniversaire des Léo Ferré, ce sera Léo Ferré, beau saxo.
Également de Jean-Michel Jarre, ce sera quatrième rendez-vous. Et pour finir, c'est Yvan Séchal, après l'orage, comme actuellement il fait l'orage. Alors là, ce sera après.

donc d'écouter Léo Ferré, Beau Saxo, suivi par Jean-Michel Jarre, Quatrième Rendez-vous. Et pour finir, c'était Yvan Séchal, Après l'orage. Voilà, il est 20h16 à la pendule de Variance FM. Il est grand temps que nous commencions vos dédicaces. La première, elle nous vient de Vichy, qui souhaite écouter pour son plaisir ce fidèle auditeur, sa famille, ses amis et toute l'équipe de Variance FM, Niagara, pendant que les champs brûlent. Eh bien, ils ne doivent pas brûler par là, les champs, avec tout ce qui tombe dehors actuellement.

Niagara, pendant que les champs brûlent. C'était de la part d'un fidèle auditeur de Vichy pour son plaisir, sa famille, ses amis et toute l'équipe de Variance FM. Eh bien, cette même équipe remercie beaucoup ce fidèle auditeur pour sa dédicace et on lui souhaite une très belle soirée à notre écoute. On poursuit avec une chanson d'été par François Valéry. Et c'était également de la part de Yannick pour son plaisir et pour toute l'équipe de Variance FM.

France Valérie, une chanson d'été, c'était de la part de Yannick pour son plaisir et pour toute l'équipe de Variance FM. Merci beaucoup Yannick pour votre dédicace, excellente soirée et à très bientôt. On enchaîne avec une dédicace qui nous vient de José de la Plaine qui souhaite écouter Paco Alejo. Les Aveyronnais de Paris, c'est pour Maria et ses enfants, sa cousine Léonore et Denis, Joël et Daniel de Sébaza, Pierrette de Saint-André-le-Coq et toute l'équipe de Variance FM.

là, ce n'était pas les Auvergnats de Paris, mais les Aveyronnais de Paris, Paco Alejo. Et c'était une dédicace qui nous venait de la part de José de la Plaine pour marier à ses enfants, sa cousine Léonore et Denis, Joël et Daniel de Sébaza, Pierrette de Saint-André-le-Coq et toute l'équipe de Variance FM. Merci à vous, José de la Plaine. On vous souhaite une bonne soirée. Et on vous dit à très bientôt. Nous partons en Alsace cette fois avec une fille d'Alsace par Michael Blanchard. C'est pour le plaisir de Christiane et Jean, pour leurs amis Christine et Jean-François, pour la sympathique équipe du Cabanon et tous les bénévoles de Variance FM avec des bises.

Michel Blanchard, une fille d'Alsace. C'était de la part de Christiane et Jean, pour leur plaisir, pour leurs amis Christine et Jean-François, pour la sympathique équipe du Cabanon et tous les bénévoles de Variance FM avec des bises. Merci pour votre appel. Christiane et Jean, on vous embrasse et on continue avec Edith et Georges Deschamps qui souhaitent écouter Jean-Désiré Bailly, le bal des chasseurs. C'est pour leur plaisir et pour toute l'équipe de Variance FM.

Jean Désiré Bailly, le bal des chasseurs. Ben oui, parce que la chasse, elle va bientôt ouvrir. Edith et Georges Deschamps, c'était pour votre plaisir et pour toute l'équipe de Variance FM. Merci beaucoup pour cette dédicace. On partage cette soirée ensemble et on vous fait de très grosses bises. Alors, ma petite Jeannette, nous avons du souci, car mon pays, mes montagnes, je n'ai pas trouvé ce titre. Alors, j'ai trouvé un titre, mon pays, je ne sais pas qui c'est qui chante, puisque sur l'ordinateur, il n'y a pas le nom de l'interprète. J'espère que c'est le morceau que vous désiriez, ma petite Jeannette. En tous les cas, je le souhaite, c'est pour votre plaisir. Pour Kiki avec de grosses bises, pour Raymond de Combronde, pour la sympathique équipe du Cabanon du Soir, pour leur dévouement et leur gentillesse, et pour tous les bénévoles de Variance FM.

Alors, ma petite Jeannette, ça ne parlait pas de montagne, hein, alors c'est sûrement pas ce morceau. Enfin bon, j'espère quand même que ça vous a fait plaisir, ainsi qu'à Kiki avec de grosses bises, à Raymond de Combronde, pour la sympathique équipe du Cabanon du Soir, pour leur dévouement et leur gentillesse, et pour tous les bénévoles de Variance FM. Merci beaucoup, Jeannette, pour votre gentil message. On vous fait de très grosses bises et on vous souhaite une bonne soirée. Ah bah après les chants de tout à l'heure, maintenant c'est les blés d'or, la chanson des blés d'or par Silver Burlot. C'est pour le plaisir de Raymond de Tourzel, pour Simone de Zolette, pour Guy le taxi d'Issoir, pour Simone de Ronzière, pour Raymond de Soligna, Nicole et Raymond de Lezou, pour le club de l'amitié de Meillot et ses environs, pour le fidèle auditeur d'EDA et pour toute l'équipe de Variance FM.

Sylvère Bulot, la chanson des Blés d'Or, c'était pour le plaisir de Raymond de Tourzel, pour Simone de Zolette, pour Guy le taxi d'Issoire, pour Simone de Ranzière, pour Raymond de Soligna, pour Nicole et Raymond de Lezoux, pour le club de l'amitié de Meillot et ses environs, pour le fidèle auditeur d'Eda et pour toute l'équipe de Variance FM. Merci Raymond pour cette dédicace. On vous souhaite une très bonne soirée à notre écoute. Alors, j'ai une petite information à vous faire passer. Je voulais vous dire de ne pas toucher à vos postes, ne pas les dérégler, car on a toujours des coupures en raison des travaux sur où est implantée notre antenne. Et ces coupures, elles vont avoir lieu encore jusqu'au 31 août, en semaine, du lundi au vendredi, de 9h à 16h. Donc, les lundis, mardis, mercredis, jeudi, vendredi, entre 9h et 16h, vous ne touchez pas vos transistors, vos postes, enfin, vous ne déréglez rien. C'est normal, il n'y a pas d'antenne à cause des travaux de la mairie, là où est implantée notre antenne. Voilà, et après le 1er septembre, tout va aller très bien. La dédicace suivante, elle nous vient de la part d'Yvette de Maringue qui souhaite écouter Georgette Plana, l'hirondelle du Faubourg. C'est pour sa famille, une pensée pour son mari et pour toute l'équipe de Variance FM.

Georgette Planard, l'hirondelle du faubourg, c'était de la part d'Yvette de Maringue pour toute sa famille, une pensée pour son mari et pour toute l'équipe de Variance FM. Merci pour vous, votre appel, chère Yvette. On vous embrasse. Prenez bien soin de vous et à très bientôt. Et nous retrouvons Amandine qui souhaite écouter Didier Barbelivien, Les Mariés de Vendée. C'est pour les deux jeunes de ce soir, sans oublier René, pour ses collègues infirmières et pour toute l'équipe de Variance FM.

0: On vous fait de très grosses bises, Amandine. On vous souhaite beaucoup de courage pour tout ce que vous faites pour les malades. Et on vous souhaite quand même une très bonne soirée. Et on vous dit à bientôt. Nous partons maintenant avec le Rital Claude Barzotti. C'est de la part de Christian pour Frédéric, Virginie, sa maman pour Florian. Attends, Nadine, c'est Mirilou?
1: Marilou.
0: Il y a deux points. Oui, tu m'as mis deux points, donc Marilou. C'est pour ça que je t'ai posé la question. Dorian, toute la famille et toute l'équipe de Variance FM. Je disais, tiens, un nouveau prénom.
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Claude Barzotti, le Rital, c'était de la part de Christian pour Frédéric, Virginie, sa maman pour Florian, Marie-Lou, donc Dorian, toute la famille, toute l'équipe de Variance FM. Merci beaucoup Christian pour cette dédicace. Vous avez toutes nos amitiés et très bonne soirée. Il est 21h02 à la pendule de Variance FM. Et je vais vous donner quelques idées de sortie. Par exemple, à Courpières, le CCAS organise une soirée festive, Fête du Lien, le vendredi 28 août.

août au parc Las Donas Pierre Perroni à partir de 18h30. En cas de pluie comme ce soir, repli à l'espace Coubertin. À 19h, vous avez Mademoiselle, c'est une variété française. Et à 21h, Curuba Cumbia. C'est un concert et ambiance latino-festive. Entrée libre, ouverte à toutes et à tous. Restauration et buvette assurée par le Racing Club Courpierrois. Ambiance et fin de soirée avec Covens 63. Après... 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À Enza, vous pouvez aller faire une randonnée pédestre ou y aller en vélo puisqu'il y aura des circuits VTT le dimanche matin 30 août. Mobilisez-vous contre le cancer en marchant ou en roulant pour la Ligue. Pour la randonnée pédestre, vous avez 3 circuits balisés, 5, 10 ou 15 km. Et pour les circuits VTT, vous avez 3 circuits également balisés. 12, 21 ou 33 km. Les départs se font de la place Étienne Clémentel à Enza. Les inscriptions se font de 8h à 10h. Les adultes, 5 euros. Les enfants, 3 euros. Un plan des circuits sera remis lors des inscriptions. Dans les autres communes de Limagne d'Enza, un bénévole de la Ligue recevra les dons des personnes qui ne peuvent participer à la randonnée de 9h à 10h. Les retours se feront aux alentours de 11h30 avec un pot de l'amitié à l'espace culturel à Enza. La prochaine Saint-Loup aura lieu le samedi 29 et le dimanche 30 août à Aubière. Durant tout le week-end, habitants et visiteurs se retrouveront autour d'un programme riche, varié et entièrement pensé pour toute la famille. Concerts et animations 100% gratuits. Le petit tour d'Aubière et circuit des champions le samedi. Vide-grenier, foire et marché, food truck et buvette, feu d'artifice samedi soir. Et concert de l'harmonie aubiéroise le dimanche. Le CCAS de Saint-Aigoulin organise sa 11e marche de la pleine lune le samedi 29 août. Le parcours est d'environ 7 km. Le départ se fera à la salle polyvalente de Saint-Aigoulin à 19h. Vous aurez ensuite un casse-croûte avec pot de bienvenue, soupe à l'oignon, charcuterie, fromage, dessert. Le tarif de la marche est à 4 euros, gratuit pour les enfants de moins de 12 ans. Le casse-croûte est à 12 euros pour les adultes, 5 euros pour les enfants de moins de 12 ans. Vous pouvez vous inscrire au 06 09 79 54 12 ou au 06 71 26 31 24. À Puy-Guillaume, le samedi 5 septembre, vous avez le Forum des associations et de la vie locale. Ça se déroule de 9h à 12h30 au parc paysager.
ou à la salle des fêtes en cas de pluie. Vous pourrez vous inscrire dans votre sport préféré. Il y aura différents services, enfance, loisirs et culture. Le dimanche 6 septembre, vous aurez encore une randonnée pédestre à la Charnatoise. Ce sera la cinquième. Le départ se fait devant la salle des fêtes de Charna, entre 9h et 10h. Vous avez une marche de 5 km qui est à 3 euros. Et le départ entre 8h et 9h30 pour la marche de 12 km qui est à 5 euros. Vous avez des ravitaillements à mi-parcours pour la 12 km. Chaussures adaptées conseillées, venez partager un moment de nature et de convivialité. Vous aurez également à cette occasion une vente de pain dès 9h30. Et pour finir, les soirées karaoké quiz avec Lionel. Le vendredi 28 août, vous avez un spectacle Kirby's et soirée dansante. Ça se déroule au Naturel Walk Park à Paray-sous-Briaille. Le téléphone 07 43 37 09 27. Le samedi 29 août, vous avez un karaoké dansant au Coco Mango à Moulins. Le téléphone 07 66 66 50 80. Et pour finir, le dimanche 30 août, vous avez également un karaoké dansant à l'Aubergine à Vichy au 06 66 48 01 50. Voilà, vous savez tout pour les sorties diverses. À 22h, vous aurez l'été dansant avec Nadine. Pour l'heure, nous continuons nos dédicaces avec celle qui nous vient de la part d'Henri pour son plaisir. Salvatore Adamo, vous permettez, monsieur, c'est pour la super équipe du Cabanon du Soir et tous les bénévoles de Variance FM avec des bis à tous.

0: Adamo, vous permettez, monsieur, c'était de la part d'Henri pour son plaisir, pour la super équipe du Cabanon du Soir et tous les bénévoles de Variance FM, avec des bis à tous. Merci beaucoup, Henri, pour ton gentil message. On te fait de très grosses bises et puis j'espère que tes petits problèmes de santé s'améliorent. Allez, gros bisous, Henri. Bonne soirée. Et nous retrouvons notre amie Émilienne de Sébaza qui souhaite écouter Gilbert Bécaud. Salut les copains. Ça, c'était une émission sur Europe 1 dans notre adolescence. Et il y avait le magazine aussi qui s'appelait comme ça, je me rappelle. Les copains, oui, c'est ça. Puis on découpait les posters, on collait dans les chambres. Voilà là, que de souvenirs, Émilienne, que de souvenirs. C'est pour votre plaisir et pour toute l'équipe de Variance FM.
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1: Gilbert Bécaud, salut les copains. C'était de la part d'Emilienne de Sébaza pour son plaisir et pour toute l'équipe de Variance FM. Un gros merci, Emilienne de Sébaza. On vous fait également de très grosses bises. Très, très bonne soirée à notre écoute et à demain pour une autre dédicace. Nous enchaînons avec Josette qui souhaite écouter Jean Séguerel, Violette des Montagnes. C'est pour son mari et pour la sympathique équipe de Variance FM.

Je me suis trompée. Cette dédicace-là, c'est Stan Roll, Les Ombres de la Nuit. C'est de la part de Ghislaine de Varenne. Pour son plaisir, pour son mari, pour la sympathique équipe de Variance FM, avec de gros bisous.

Stanroll, les ombres de la nuit. Alors, c'était bien de la part de Ghislaine de Varenne pour son plaisir, pour son mari, pour la sympathique équipe de Variance FM avec de gros bisous. Ben, nous aussi, nous vous faisons de gros bisous, chère Ghislaine, pour vous remercier de la dédicace. Et on vous souhaite une excellente soirée ainsi qu'à votre mari. Cette fois, nous retrouvons bien Jean Ségurel, Violette des Montagnes. C'est pour Josette, pour son mari et pour la sympathique équipe de Variance FM.

Jean Sigural, Violette des Montagnes, c'était de la part de Josette pour son mari, pour la sympathique équipe de Variance FM. Merci beaucoup Josette pour cette dédicace. On vous fait de gros bisous ainsi qu'à votre mari et on vous souhaite une très bonne soirée à tous les deux. De la part d'un fidèle auditeur d'EDA, nous allons écouter Mireille Mathieu, Acropolis, adieu. C'est pour son plaisir, pour les charmantes danseuses des Baladins Arroya, pour la sympathique équipe du Cabanon du Soir, particulièrement pour Christiane, fidèle auditrice, et pour tous les bénévoles de Variance FM, et un clin d'œil à Raymond.

Mathieu, Acropolis, adieu. C'était de la part d'un fidèle auditeur d'EDA pour son plaisir, pour les charmantes danseuses des Baladins Arroya, pour la sympathique équipe du Cabanon du Soir, particulièrement pour Christiane, fidèle auditrice, et pour tous les bénévoles de Variance FM. Et un clin d'œil à Raymond. Merci beaucoup, fidèle auditeur d'EDA, pour cette belle dédicace. On vous souhaite une agréable soirée à l'écoute des programmes de Variance FM. Ah, on vous embrasse ainsi que Christiane et on vous dit à très bientôt. Il est 21h31 à la pendule de Variance FM et nous allons écouter Pierre Perret, Les jolies colonies de vacances. C'est de la part de Franck de Besançon pour son plaisir et pour toute l'équipe de Variance FM.

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Kerperel et jolie colonie de vacances. C'était de la part de Franck de Besançon pour son plaisir et pour toute l'équipe de Variance FM. Merci beaucoup, Franck de Besançon, pour cette dédicace. On vous souhaite une agréable soirée et on vous dit à très bientôt. Et nous retrouvons notre ami Raymond de Combronde qui va écouter donc Johnny Hallyday Made in Rock'n'Roll. C'est pour Jeannette avec de grosses bises, pour Irène et Michel à Bellerive, pour Brigitte et Daniel à Rion, pour ses enfants, petits-enfants avec de grosses bises, pour tous les amis, tous les auditeurs et toujours pour les deux petites merveilles du lundi soir. Et toute l'équipe de Variance FM avec des bises à tous. Donc c'est Johnny Hallyday, Made in Rock'n'Roll.

Johnny Hallyday, made in rock'n'roll. C'était de la part de notre ami Raymond de Decombronde. Pour Jeannette avec de grosses bises, pour Irène et Michel à Bellerive, pour Brigitte et Daniel à Rion, pour ses enfants, petits-enfants avec de grosses bises, pour tous les amis, tous les auditeurs, et toujours pour les deux petites merveilles du lundi soir, c'est peu dire Raymond, et pour toute l'équipe de Variance FM avec des bises à tous. Un très grand merci Raymond pour votre très gentil message. On vous fait de très très grosses bises et on vous souhaite une agréable soirée à notre écoute. Et je vous souhaite une bonne cueillette pour demain. J'espère qu'il pleuvra pas Raymond. Nous allons maintenant écouter Christian de Lagrange, Tendre Cathy. C'est de la part de Gérard de Berzet pour son plaisir. Et pour tous les auditeurs et l'équipe de Variance FM.

Christian Delagrange, tendre Cathy. C'était de la part de Gérard de Berzet. C'était pour son plaisir et pour tous les auditeurs et l'équipe de Variance FM. Eh bien, mon cher Gérard, toute l'équipe vous remercie pour cette dédicace et on vous souhaite une très bonne soirée à l'écoute de Variance FM. Nous allons maintenant aller main dans la main par Roger Pintos et c'est pour Paulette. Pour son plaisir, pour Nadine et son petit René, pour la sympathique équipe du Cabanon du Soir, pour toute sa famille, pour Marie-Jo et tous les bénévoles de cette belle radio, avec des bises à tous.

Roger Pintos, main dans la main. C'était de la part de Paulette pour son plaisir, pour Nadine et son petit René, pour la sympathique équipe du Cabanon du Soir, pour toute sa famille, pour Marie-Jo et tous les bénévoles de cette belle radio. Avec des bis à tous. Un gros bisou, Paulette. Merci pour la dédicace. Et excellente soirée à notre écoute. Puis bonne nuit bientôt. Et à demain. La dédicace suivante est de la part d'André de Saint-Mion pour Fernand Dissoir et toute l'équipe de Variance FM. Et c'est Herbert Léonard, puissance et gloire.

Hervé Léonard, puissance et gloire. C'était de la part d'André de Saint-Mion pour Fernand Dessoir et toute l'équipe de Variance FM. Merci beaucoup André de Saint-Mion pour cette dédicace. On vous embrasse ainsi que Fernand. On vous souhaite une bonne fin de soirée et une bonne nuit. Et pour finir la soirée, Nadine et moi, nous vous proposons C'est Jérôme, La petite fille 73, suivie par Claudio Capéo, Si j'avais su.

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Vous venez donc d'écouter C'est Jérôme, la petite fille 73, suivi par Claudio Capéo. Si j'avais su, il est 21h pour ne pas dire 22h à la pendule de Variance FM. Nous allons retrouver sous peu Nadine pour faire les annonces des télé-ensembles.

0: Bonsoir Nadine.
1: Bonsoir Annie.
0: Allez, je te passe le micro. C'est tout pour toi maintenant, pour faire les annonces de tes lancements. Oh. Je ne dirai plus rien.
1: Merci Annie, que tu es gentille. Eh bien, je vais donc vous amener danser à la belle époque à Puy-Guillaume. Et ce sera Yannick Lébrot qui animera le thé dansant le mercredi 26 août.

0: Chers auditeurs, je vais vous souhaiter une douce nuit et Annie va fermer les portes du cabanon comme tous les lundis soirs.
1: Absolument, ma petite Nadine. Alors, on va remercier toutes les auditrices et les auditeurs qui ont bien voulu nous joindre ce soir. Ça nous fait grand plaisir, comme à chaque fois. Nous espérons qu'ils seront aussi nombreux lundi prochain. On leur fait de grosses bises à tous. Portez-vous bien. Attention aux orages. Bonne fin de soirée. Et à demain soir, vous retrouverez Patrick et Nadine. Bonne soirée.

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